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1: صدف بنت فترة ماجوية وكنت نضيف بحقها وهي ماجوية.
0: Je suis enceinte, moi.